0: Est-ce que ta nuit a été agréable?
1: Oui. J'étais avec le dauphin.
0: Toute la nuit?
1: Oui.
0: Avec un dauphin?
1: Oui.
0: Je vais repartir à New York.

0: Voici un appareil de mon invention. C'est une véritable machine à remonter dans le temps. L'expérience consiste à dématérialiser en quelque sorte le sujet par une désintégration de ses atomes et à les projeter vers le passé où l'individu va se reconstituer intégralement.
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0: suis nouveau, je viens d'arriver.
1: Puisque vous êtes très gentil, je vais vous faire un joli cadeau.
2: J'empêche les bactéries de croître au-delà des normes tolérables.
3: C'est très intéressant.
1: J'espère qu'elle a un beau cul. 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Aïe.
4: Nous allons enfin connaître la vérité.
5: Mesdames et messieurs, je vous présente nos excuses. N'accordez aucune attention à ce que vous venez d'entendre.

0: Est-ce que vous avez lu la nouvelle qui vient de paraître dans les journaux?
1: Au sujet de la mystérieuse femme qui donne des bonbons aux petits enfants et qui se jette sur eux.
0: Oui, cette femme qui est vêtue de blanc n'est autre que Marat.
1: Marat? Mais tu sais bien que Marat est morte.
0: Non, elle s'est unie au maître, j'en ai eu la vie. Ah.

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Puis un jour, les petits attendent vainement le retour de leurs parents. Désormais, ils vont devoir se débrouiller seuls. C'est le moment le plus difficile dans la vie de tout animal, et certains n'y survivront pas.

Avec sa taille de 18 cm, le Ouistitia pinceau est l'un des plus petits singes existants, comme le tamarin lion doré, espèce menacée d'extinction. Il en subsiste moins de 200 dans la forêt atlantique au sud du Brésil.

Bien après la tempête, lorsque le soleil retrouve ses droits et offre à l'œil humain les plus beaux paysages, la neige et le froid restent pour les animaux synonymes de faim, de déplacements difficiles et souvent de mort aux aguets. La méfiance, l'endurance et la lenteur des mouvements deviennent alors des règles de survie.

sur la neige durcie qui supporte maintenant son poids, le renard est en chasse. Élégance du pas et efficacité de tous les sens en éveil, capable de détecter sous le manteau blanc la proie à saisir. Car la neige est aussi un abri sous lequel se dissimule une activité animale insoupçonnée.

promouvoir l'imagination sans tomber dans le mauvais genre, faut du doigté, comme dit ma tantine. 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

Dites-moi, êtes-vous sensible à l'influence de la pleine lune et au loup-garou ?

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La physique, la chimie et la biologie tentent de redécouvrir pas à pas ce que savent, à leur façon, nos atomes, nos molécules et nos cellules. Que savent-ils d'autre encore que nous ne savons même pas qu'ils savent?

0: Moi, je défends l'idée que radio, ça a à voir avec peinture. Avec des couleurs. C'est peinture. Quand on projette en mixage des sons, le son sont des couleurs. On projette sur une toile, en fait. Avec des voix, des sons. Couleur, tableau, peinture. Pour moi, c'est peinture radio. Je fabrique, je suis à tous les niveaux, quoi. J'enregistre, je monte, je mixe.
1: Yann Parentoen.
0: Parce qu'il y a une culture radiophonique.
2: L'impression d'en être un peu le gardien.
0: La radio a son histoire. Et peu de gens considèrent ça quoi, comme peinture. Ils pensent que c'est un endroit où on vient parler. Je crois que s'il faut aussi des émissions parler, intelligentes, érudites, c'est intéressant, mais la radio, l'essentiel de la radio n'est pas là, quoi. Pour moi, c'est l'expression, enfin, c'est... Elle n'est pas très reconnue par les médias, hein. On n'en parle pas, quoi. La radio est toujours considérée comme un faire-valoir pour les autres expressions. À la radio, on parle de télévision, on parle des chevaux, on parle du football. À la radio, on parle jamais de la radio, quoi, finalement. Moi, je rêve d'une émission, par exemple, d'information qui soit uniquement faite avec des sons. Parce que le son est d'abord une information. Ça n'a pas été fait. Personne n'ose. Laissez le son dire. Les journalistes devraient s'effacer. Ce qu'il faut, c'est montrer ce que l'outil peut faire. Avec des voix, des sons, couleurs, tableaux, peinture. Pour moi, c'est peinture radio.
3: Roche tout. 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

8 tentacules, 2000 ventouses. Une pieuvre de 60 cm peut retenir 250 pieuvres. Poulpe. Animal horrifique.

0: I can't believe it.
1: I comme insecte, nom masculin. Du latin insectus, sous le tabouret. Ainsi, le mot insecte désigne-t-il un animal si petit qu'il peut à l'aise passer sous un tabouret sans ramper, alors que le python, si. Les insectes sont des invertébrés de l'embranchement des articulés. Il n'y a pas de quoi se vanter. Leur corps, généralement peu sensible à la caresse, est entouré d'une peau à chitine d'aspect volontiers dégueulasse. Il se compose de trois parties. 1. La tête avec deux antennes que l'enfant aime à couper au ciseau pour tromper son ennui à la fin des vacances. 2. Gros yeux composés à facettes et peu expressifs au-delà du raisonnable. Et une bouche très dure, garnie d'un faisceau redoutable de sécateurs baveux dont la vue n'appelle pas le baiser. Le thorax, lisse et brillant, affublé d'un nombre invraisemblable de pattes, est le plus souvent garni de deux paires d'ailes, dont la finesse des nervures ne manque pas de surprendre chez un être aussi fruste. C'est grâce à ses ailes que l'insecte peut vrombir, signalant ainsi sa présence, au creux de l'oreille interne de l'employé de banque assoupi. 3. L'abdomen, divisé en gros anneaux mous et veloutés, et percé sur les côtés de maints trous, faisant également office de trachée pulmonaire. Ce qui est étrange chez la libellule, c'est qu'elle respire par où qu'elle pète. Maurice Genevoix, Humus.

Ah, la bêtise, c'est terrible. C'est la mauvaise fée du monde. C'est la sorcière du monde. C'est la bêtise. Il n'y a pas de gens méchants. Il y a des gens bêtes. Mais c'est pas de leur faute. Il y a des gens qui ont peur. Ça, c'est de leur faute. Des gens qui ont peur et qui n'assument pas leur peur. Je crois que tout commence un peu comme ça. Enfin, ça, c'est un philosophe de déterminer tout ça, c'est pas moi. Mais j'aime pas les gens bêtes. Parce que la bêtise, c'est de la paresse. On me fera jamais croire que... La bêtise, c'est un type qui vit et il se dit, ça me suffit. Ça me suffit. Je vis, je vais bien, ça me suffit. Et il se botte pas le cul tous les matins en disant, c'est pas assez. Tu ne sais pas cette chose, tu ne vois pas cette chose, tu ne fais pas cette chose. C'est de la paresse, je crois, la bêtise. Une espèce de graisse autour du cœur qui arrive, une graisse autour du cerveau. Je crois que c'est ça.

Ainsi, l'eau sera aimée dans ses reflets et dans sa profondeur, dans son repos et dans son tumulte, dans sa substance et dans sa force.

S'il est vrai que les images du cinéma recréent un simulacre de vie, il est bien plus vrai que la parole nue révèle l'homme comme jamais. Plus de visage, c'est la voix qui pose, qui sourit, qui grimace, figée parfois comme une photo, mais combien plus dévoilée.

Sous la surface de l'eau, les signaux des hydrocoryses fusent au travers de la masse liquide. Avec leurs brefs coups d'archet, les cigaras sont parmi les plus bruyantes de ces minuscules punaises à